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votre horoscope de ce vendredi 3 juillet. Bélier, votre journée s'annonce en mode été total. Vous aurez envie de ne rien faire du tout. Taureau, vous semblez serein, sûr de vous et cette zénitude sera communicative. Gémeaux, il semblerait que certains abusent de votre gentillesse pour vous donner plus de dossiers à traiter. Cancer, vous entrez dans une phase romantique où vous aimerez satisfaire l'être aimé en tout point. Lion, votre cœur est totalement conquis par une personne proche de vous. Vierge, vous n'aurez pas envie de vous contraindre à certaines obligations familiales. Balance, de nouvelles envies vous projettent vers une rentrée 2026 pleine de succès. Scorpion, les actions que vous avez menées vont enfin se concrétiser et vous remplir de satisfaction personnelle. Sagittaire, grâce à votre bon moral, le dialogue avec votre entourage sera excellent. Capricorne, vos idées sont comme l'été qui arrive, elles sont chaleureuses et audacieuses. Verseau, place à la détente, vous n'aurez pas envie qu'on vous bouscule en cette fin de semaine. Et Poisson, une belle opportunité professionnelle s'offre à vous et vous

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1: Bonjour, Emmanuel Macron présidera une nouvelle réunion de lutte contre les narcotrafics centrée sur les douanes, les ports et les outre-mer ce jeudi à l'Elysée. Il s'agit de la cinquième réunion sur ce sujet qui sera un des enjeux majeurs de l'élection présidentielle en 2027. Le Premier ministre Sébastien Lecornu, les ministres de l'Intérieur Laurent Nunez, de la Justice Gérald Darmanin et des Comptes publics David Amiel seront notamment présents. L'Aude et le Var confrontés à de violents incendies. Le premier a déjà parcouru 600 hectares hier soir et s'est déclaré une trentaine de kilomètres au nord de Narbonne, mobilisant plusieurs centaines de pompiers. Le second, un feu de forêt qui a brûlé 30 hectares hier soir, s'est déclaré sur la commune de Fréjus aux alentours de 16h. Le Parlement a définitivement approuvé hier un plan à 436 milliards d'euros pour les armées d'ici 2030 à quelques jours du 14 juillet, sans toutefois mettre fin aux critiques sur le montant ou le financement de cette trajectoire financière qui se heurtera à la prochaine présidentielle. Une quarantaine de pièces d'or datant du 1er siècle après Jésus-Christ ont été dérobées lors d'un cambriolage dans un centre archéologique près de Toulouse. D'une valeur de 120 000 euros, le trésor a été volé en quelques minutes seulement au sein du petit musée de Montance. Le bilan du séisme au Venezuela est révisé à la hausse avec 2 295 morts. Le président de l'Assemblée nationale a également fait état de plus de 11 000 blessés. Par ailleurs, 12 841 personnes ont été sinistrées par les tremblements de terre du 24 juin. La présidente par intérim du Venezuela, Delcy Rodriguez, a par ailleurs décrété un deuil national de 7 jours en hommage à la mémoire des victimes. C'est la fin de ce flash. Une très bonne journée à toutes et à tous.
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Bonjour, excellent vendredi 3 juillet 2026. Bonne fête au Thomas aujourd'hui et c'est la journée mondiale sans sac plastique. Dans l'éphéméride de cette journée, sortie américaine de Retour vers le futur en 3 juillet 1985, il y a donc déjà 41 ans, le film de science-fiction de Robert Zemeckis qui aura droit à une trilogie, vous le savez. Allez, bon anniversaire à vous les natifs du 3 juillet. Vous êtes le même jour que Kenji Girac qui fête ses 30 ans aujourd'hui. L'acteur Tom Cruise, 64 ans, Michel Polnareff, 82 ans, Eddie Mitchell, 84 ans, ou encore Roland McDan, 77 ans pour l'humoriste. Voilà, belle journée, excellent vendredi.

0: Bonjour, bienvenue dans l'actualité People de cette semaine. On démarre avec Anna Tawai qui est enceinte. Ce sera son troisième enfant. L'actrice de 43 ans a annoncé sa nouvelle grossesse sur son compte Instagram. La vidéo est en ligne évidemment. Elle partage cette vidéo où elle dévoile son ventre arrondi en musique. La star qui a réussi à garder le secret pendant toute la promotion du film Le Diable s'habille en Prada 2. Elle est mariée depuis 2012 avec le producteur Adam Schulman. Elle a agrandi donc sa famille. Le couple a déjà deux garçons, Jonathan 10 ans et Jack 6 ans. L'actualité est chargée pour la comédienne. Elle sera à l'affiche de nombreux films d'ici la fin de l'année. On poursuit avec Alec, 12 ans, qui portera les couleurs de la France à l'Eurovision Junior. France Télévisions a choisi son nouveau représentant. Il défendra donc la France lors du concours en octobre à Malte. Le public a découvert ce garçon de 12 ans samedi donc sur France 2 où il a interprété I'm Still Standing d'Elton John. On avait également pu le voir dans un numéro spécial enfant de N'oubliez pas les paroles. Et puis dans l'actualité People également, la voix de la chanteuse Barbara qui a été recréée par l'intelligence artificielle et elle sera au cœur d'un duo avec la chanteuse Marie Poulain dans son album produit notamment avec Calogero. Le titre s'intitule « Si l'IA », un logiciel a reproduit le grain de la voix de Barbara, la famille a donné son accord. La musicienne a nourri la machine avec des vidéos d'archives pendant 2 mois et les paroles de la chanson évoquent l'utilisation de la technologie. Le neveu de Barbara défend un hommage moderne et explique que son but est de faire vivre le répertoire de l'artiste. Voilà pour l'actualité People de cette semaine. À très vite pour d'autres infos croustillantes. Belle journée avec nous.
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4: Bonjour, encore 2000 pompiers mobilisés pour faire face à une trentaine d'incendies ce matin. Le ministre de l'Intérieur, Laurent Nunez, est attendu dans la journée dans l'Aude, toujours ravagée par les flammes. Le risque d'incendie est maximal. Météo France maintient 6 départements en risque très élevé ce vendredi. Hier, près de 3000 personnes ont été évacuées, notamment dans des campings dans les Pyrénées-Orientales. La période des incendies arrive avec 15 jours d'avance sur le calendrier habituel. Le retour du leasing social est programmé pour le 16 juillet. Le ministre de l'Économie, Roland Lescure, a confirmé la poursuite de ce dispositif qui permet aux foyers modestes d'accéder à des véhicules électriques pour un loyer mensuel compris entre 100 et 200 euros par mois. La chasse à l'homme continue dans l'affaire de l'explosion d'un immeuble à Monaco. Une femme d'origine ukrainienne âgée d'une trentaine d'années, désormais désignée comme la principale suspecte. Identifiée grâce à la vidéosurveillance, elle est visée par un mandat d'arrêt international et notice rouge d'Interpol. Le tabac, c'est tabou et l'assurance maladie propose d'en interdire la vente aux personnes nées après 2009 pour une génération sans tabac. Une mesure déjà adoptée au Royaume-Uni. Le rapport suggère aussi de rendre le Nutri-Score obligatoire et d'imposer le port du casque à vélo dès 12 ans, toujours pour réduire les dépenses de santé dans un contexte de déficit. Trois nouvelles plaintes pour Patrick Bruel. Le chanteur déjà mis en examen dans d'autres affaires est désormais accusé de 2 viols et d'une agression sexuelle sur mineurs supplémentaires. Ses avocats ont dénoncé de fausses accusations. À l'international et en Ukraine, il promet de riposter. Volodymyr Zelensky dénonce l'attaque sur Kiev qui a fait 25 morts et 85 blessés. La pire attaque depuis le début de la guerre selon le maire de la ville. Le président ukrainien appelle ses alliés à renforcer d'urgence la défense anti-aérienne. Enfin, du sport et du football pour terminer ce flash avec la Coupe du Monde 2026. On attend avec impatience le match qui aura lieu demain et qui opposera la France et le Paraguay. Coup d'envoi à 23h. En attendant, les matchs se poursuivent pour les 8e de finale. L'Espagne a dominé l'Autriche 3-0 et se qualifie donc. Les champions d'Europe vont affronter le Portugal. On le sait désormais puisque le Portugal vient de se qualifier cette nuit en renversant la Croatie 2-1. Et puis un autre match est en cours. Il oppose la Suisse et l'Algérie.
5: Bonjour à toutes et à tous, on débute avec les favoris qui n'ont pas tremblé hier soir lors des 16e de finale de la Coupe du Monde 2026 de football. L'Espagne a fait respecter la logique en s'imposant largement 3-0 face à l'Autriche du côté de Los Angeles. Oyarzabal a inscrit un doublé, Porro a marqué le deuxième but espagnol dans une rencontre largement dominée par les champions d'Europe en titre. Les Autrichiens n'ont quasiment pas existé lors de cette rencontre. Et dans l'autre 16e de finale, cette nuit, le Portugal a battu la Croatie dans un match plus serré, score final de 2-1 pour les partenaires de Cristiano Ronaldo. L'ancien mancunien madrilène a d'ailleurs inscrit le but égalisateur pour les Portugais sur pénalty. Auparavant, ce sont les Croates qui avaient ouvert la marque grâce à Perisic. Gonzalo Ramos a offert la qualification aux Portugais dans le plan additionnel à la 94e minute de jeu sur une tête dans la surface de réparation. Une rencontre qui a compté 19 minutes de temps additionnel en seconde période, durant lesquelles un but a été refusé aux Croates. Et dans le dernier match de la nuit, la Suisse a éliminé l'Algérie, score final 2-0 grâce à Mbolo et Ndoye. Et ce vendredi, ce sont les derniers 16e de finale de la compétition. 3 matchs au programme, ça débute dès 20h avec l'affiche la moins appétissante de la soirée, Australie-Égypte qui se disputera à Arlington. À minuit, l'Argentine de Léo Messi affronte le Cap Vert avec l'envie de faire briller son attaquant vedette pour peut-être faire passer la barre des 20 buts inscrits en Coupe du Monde à la Pulga. Et puis à 3h30 du matin, la nuit prochaine, la Colombie sera opposée au Ghana du côté de Kansas City. J-1 avant le 8e de finale des Bleus, les Français seront opposés au Paraguay comme en 1998. À ce stade de la compétition, le 11 de départ pourrait être le même que face à la Suède mardi. J-1 également avant le lancement du 113e Tour de France cycliste ce samedi à Barcelone. Hier soir, les équipes ont été présentées au public avec le dossard numéro 51 pour le phénomène français Paul Sexas, qui sera donc leader de sa formation Décathlon CMA-CGM. Eddy Merckx et Bernard Hinault avaient porté ce dossard avant lui. Et puis en rugby, les Bleus affrontent la Nouvelle-Zélande ce samedi matin à Christchurch en ouverture du championnat des nations, le nouveau nom donné à la tournée d'été. Coup d'envoi à 9h, heure française. Très belle journée de sport.
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La météo de ce samedi à Pornic ensoleillé, malgré quelques passages nuageux sans conséquence. Ce soir, ciel peu nuageux, température attendue de 24 à 25 degrés, ressenti 32 au meilleur de la journée, avec une minimale de 19 à 8 heures, ressenti 18 degrés. Marée haute, 4h25, 5m17, 16h38, 5m40, marée basse, 11h10, 1m60 et 23h28, 1m63. Coefficient de 70 sur les deux marées. Sur la façade atlantique, maximum de 22 à Cherbourg, 20 à Brest, 27 à Saint-Nazaire, 30 à Nantes, 23 à La Rochelle, 26 à Bordeaux et 21 pour Biarritz. Très belle journée et excellent week-end sur Pornic Radio.

farci au thon. Pour deux personnes, il vous faudra 200 g de poivron rouge ou un gros poivron, 160 g de tomates, 90 g de thon, 100 g de mozzarella, de l'origan, du basilic en poudre, du sel et du poivre. Préchauffez le four à 180 degrés, lavez le poivron, le vider et l'épépiner, le couper en deux, garnir chaque moitié avec le thon. Lavez la tomate, la couper en rondelles, couper la mozzarella en tranches, répartir le tout sur les deux morceaux de poivron, terminer avec une tranche de mozzarella, salée, poivrée et parsemée de basilic et d'origan. Enfournez 35 minutes, servir chaud. Bon appétit! 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

0: Votre horoscope de ce vendredi 3 juillet, Bélier, votre journée s'annonce en mode été total. Vous aurez envie de ne rien faire du tout. Taureau, vous semblez serein, sûr de vous et cette zénitude sera communicative. Gémeaux, il semblerait que certains abusent de votre gentillesse pour vous donner plus de dossiers à traiter. Cancer, vous entrez dans une phase romantique où vous aimerez satisfaire l'être aimé en tout point. Lion, votre cœur est totalement conquis par une personne proche de vous. Vierge, vous n'aurez pas envie de vous contraindre à certaines obligations familiales. Balance, de nouvelles envies vous projettent vers une rentrée 2026 pleine de succès. Scorpion, les actions que vous avez menées vont enfin se concrétiser, vous remplir de satisfaction personnelle. Sagittaire, grâce à votre bon moral, le dialogue avec votre entourage sera excellent. Capricorne, vos idées sont comme l'été qui arrive, elles sont chaleureuses et audacieuses. Verseau, place à la détente, vous n'aurez pas envie qu'on vous bouscule en cette fin de semaine. Et Poisson, une belle opportunité professionnelle s'offre à vous et vous ne pourrez pas résister.
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1: Bonjour, Emmanuel Macron présidera une nouvelle réunion de lutte contre les narcotrafics centrée sur les douanes, les ports et les outre-mer ce jeudi à l'Elysée. Il s'agit de la cinquième réunion sur ce sujet qui sera un des enjeux majeurs de l'élection présidentielle en 2027. Le Premier ministre Sébastien Lecornu, les ministres de l'Intérieur Laurent Nunez, de la Justice Gérald Darmanin et des Comptes publics David Amiel seront notamment présents. L'Aude et le Var confrontés à de violents incendies. Le premier a déjà parcouru 600 hectares hier soir et s'est déclaré une trentaine de kilomètres au nord de Narbonne, mobilisant plusieurs centaines de pompiers. Le second, un feu de forêt qui a brûlé 30 hectares hier soir, s'est déclaré sur la commune de Fréjus aux alentours de 16h. Le Parlement a définitivement approuvé hier un plan à 436 milliards d'euros pour les armées d'ici 2030 à quelques jours du 14 juillet, sans toutefois mettre fin aux critiques sur le montant ou le financement de cette trajectoire financière qui se heurtera à la prochaine présidentielle. Une quarantaine de pièces d'or datant du 1er siècle après Jésus-Christ ont été dérobées lors d'un cambriolage dans un centre archéologique près de Toulouse. D'une valeur de 120 000 euros, le trésor a été volé en quelques minutes seulement au sein du petit musée de Montance. Le bilan du séisme au Venezuela est révisé à la hausse avec 2295 morts. Le président de l'Assemblée nationale a également fait état de plus de 11 000 blessés. Par ailleurs, 12 841 personnes ont été sinistrées par les tremblements de terre du 24 juin. La présidente par intérim du Venezuela, Delcy Rodriguez, a par ailleurs décrété un deuil national de 7 jours en hommage à la mémoire des victimes. C'est la fin de ce flash. Une très bonne journée à toutes et à tous.
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Bonjour, excellent vendredi 3 juillet 2026. Bonne fête au Thomas aujourd'hui et c'est la journée mondiale sans sac plastique. Dans l'éphéméride de cette journée, sortie américaine de Retour vers le futur en 3 juillet 1985, il y a donc déjà 41 ans, le film de science-fiction de Robert Zemeckis qui aura droit à une trilogie, vous le savez. Allez, bon anniversaire à vous les natifs du 3 juillet. Vous êtes le même jour que Kenji Girac qui fête ses 30 ans aujourd'hui. L'acteur Tom Cruise, 64 ans, Michel Polnareff, 82 ans, Eddie Mitchell, 84 ans, ou encore Roland McDan, 77 ans pour l'humoriste. Voilà.

Bonjour, bienvenue dans l'actualité People de cette semaine. On démarre avec Anna Tawai qui est enceinte. Ce sera son troisième enfant. L'actrice de 43 ans a annoncé sa nouvelle grossesse sur son compte Instagram. La vidéo est en ligne évidemment. Elle partage cette vidéo où elle dévoile son ventre arrondi en musique. La star qui a réussi à garder le secret pendant toute la promotion du film Le Diable s'habille en Prada 2. Elle est mariée depuis 2012 avec le producteur Adam Schulman. Elle a agrandi donc sa famille. Le couple a déjà deux garçons, Jonathan 10 ans et Jack 6 ans. L'actualité est chargée pour la comédienne. Elle sera à l'affiche de nombreux films d'ici la fin de l'année. On poursuit avec Alec, 12 ans, qui portera les couleurs de la France à l'Eurovision Junior. France Télévisions a choisi son nouveau représentant. Il défendra donc la France lors du concours en octobre à Malte. Le public a découvert ce garçon de 12 ans samedi donc sur France 2 où il a interprété I'm Still Standing d'Elton John. On avait également pu le voir dans un numéro spécial enfant de N'oubliez pas les paroles. Et puis dans l'actualité People également, la voix de la chanteuse Barbara qui a été recréée par l'intelligence artificielle et elle sera au cœur d'un duo avec la chanteuse Marie Poulain dans son album produit notamment avec Calogero. Le titre s'intitule « Si l'IA », un logiciel a reproduit le grain de la voix de Barbara, la famille a donné son accord. La musicienne a nourri la machine avec des vidéos d'archives pendant 2 mois et les paroles de la chanson évoquent l'utilisation de la technologie. Le neveu de Barbara défend un hommage moderne et explique que son but est de faire vivre le répertoire de l'artiste. Voilà pour l'actualité People de cette semaine. À très vite pour d'autres infos croustillantes. Belle journée avec nous.

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3: Bonjour à tous. Au moins 2025 décès supplémentaires ont été recensés pendant la canicule du mois de juin, selon la ministre de la Santé, ce matin en s'appuyant sur les chiffres de Santé publique France. Et c'est en Île-de-France que la hausse des décès est la plus importante, plus 60%. À noter que le bilan définitif sera publié après l'été. Quelques 2000 pompiers sont mobilisés dans le sud de la France, touchés par des incendies exceptionnellement précoces et violents. Le ministre de l'Intérieur, Laurent Nunez, est attendu aujourd'hui dans l'Aude, où un incendie fait rage depuis 2 jours. Hier, le feu n'a laissé aucun répit aux pompiers sur l'ensemble du territoire. Sébastien Lecornu a dénombré 7000 départs de feu depuis le début de l'été, déjà 8700 hectares brûlés. Le porte-parole des sapeurs-pompiers, Eric Brocardi, a lui admis que tout le territoire national est prêt à s'embraser. Ce vendredi 3 juillet marque le dernier jour d'école et le début des vacances. Selon Bison Futé, ce premier week-end des congés scolaires d'été s'annonce particulièrement chargé sur les routes. Bison Futé hisse le drapeau orange sur l'ensemble de l'Hexagone. Ce sera rouge sur le quart nord-est et en Île-de-France aujourd'hui. Demain, orange également au niveau national et rouge sur le quart nord-ouest cette fois. Et puis mauvaise nouvelle pour ceux qui prennent la route, le prix de l'essence peine à redescendre. Toujours 2 euros en moyenne le litre de sans-plomb 98 et 1,90 euros le gasoil. 3 nouvelles plaintes visent Patrick Bruel, le chanteur déjà mis en examen dans d'autres affaires et désormais accusé de 2 viols et d'une agression sexuelle sur mineur. Ses avocats ont dénoncé de fausses accusations. Au moins 30 personnes ont été tuées à Kiev, selon un nouveau bilan, dans la pire attaque de drones et de missiles russes ayant frappé la capitale ukrainienne depuis le début de la guerre. À Monaco, le principal suspect de l'explosion survenue lundi soir ayant fait 3 blessés graves a été repéré dans un pays européen. Il s'agirait d'une femme capable de se déguiser en homme. Et puis cette nuit, le Portugal de Cristiano Ronaldo a arraché son billet pour retrouver l'Espagne en 8e de finale en battant la Croatie. La Suisse, de son côté, a écarté l'Algérie ce matin.
4: Bonjour à toutes et à tous, on débute avec les favoris qui n'ont pas tremblé hier soir lors des 16e de finale de la Coupe du Monde 2026 de football. L'Espagne a fait respecter la logique en s'imposant largement 3-0 face à l'Autriche du côté de Los Angeles. Oyarzabal a inscrit un doublé, Porro a marqué le 2e but espagnol dans une rencontre largement dominée par les champions d'Europe en titre. Les Autrichiens n'ont quasiment pas existé lors de cette rencontre. Et dans l'autre 16e de finale, cette nuit, le Portugal a battu la Croatie dans un match plus serré, score final 2-1 pour les partenaires de Cristiano Ronaldo. L'ancien mancunien madrilène a d'ailleurs inscrit le but égalisateur pour les Portugais sur pénalty. Auparavant, ce sont les Croates qui avaient ouvert la marque grâce à Perisic. Gonçalo Ramos a offert la qualification aux Portugais dans le temps additionnel à la 94e minute de jeu sur une tête dans la surface de réparation. Une rencontre qui a compté 19 minutes de temps additionnel en seconde période, durant lesquelles un but a été refusé aux Croates. Et dans le dernier match de la nuit, la Suisse a éliminé l'Algérie, score final 2-0 grâce à Mbolo et Ndoye. Et ce vendredi, ce sont les derniers 16e de finale de la compétition. 3 matchs au programme, ça débute dès 20h avec l'affiche la moins appétissante de la soirée, Australie-Égypte qui se disputera à Arlington. À minuit, l'Argentine de Léo Messi affronte le Cap-Vert avec l'envie de faire briller son attaquant vedette pour peut-être faire passer la barre des 20 buts inscrits en Coupe du Monde à la Pulga. Et puis à 3h30 du matin, la nuit prochaine, la Colombie sera opposée au Ghana du côté de Kansas City. J-1 avant le 8e de finale des Bleus, les Français seront opposés au Paraguay comme en 1998. À ce stade de la compétition, le 11 de départ pourrait être le même que face à la Suède mardi. J-1 également avant le lancement du 113e Tour de France cycliste ce samedi à Barcelone. Hier soir, les équipes ont été présentées au public avec le dossard numéro 51 pour le phénomène français Paul Sexas, qui sera donc leader de sa formation Décathlon CMA-CGM. Eddy Merckx et Bernard Hinault avaient porté ce dossard avant lui. Et puis en rugby, les Bleus affrontent la Nouvelle-Zélande ce samedi matin à Christchurch en ouverture du championnat des nations, le nouveau nom donné à la tournée d'été. Coup d'envoi à 9h, heure française. Très belle journée de sport.
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2: Bonjour à tous. Au moins 2025 décès supplémentaires ont été recensés pendant la canicule du mois de juin, selon la ministre de la Santé, ce matin en s'appuyant sur les chiffres de Santé publique France. Et c'est en Île-de-France que la hausse des décès est la plus importante, plus 60%. À noter que le bilan définitif sera publié après l'été. Quelques 2000 pompiers sont mobilisés dans le sud de la France, touchés par des incendies exceptionnellement précoces et violents. Le ministre de l'Intérieur, Laurent Nunez, est attendu aujourd'hui dans l'Aude, où un incendie fait rage depuis 2 jours. Hier, le feu n'a laissé aucun répit aux pompiers sur l'ensemble du territoire. Sébastien Lecornu a dénombré 7000 départs de feu depuis le début de l'été, déjà 8700 hectares brûlés. Le porte-parole des sapeurs-pompiers, Eric Brocardi, a lui admis que tout le territoire national est prêt à s'embraser. Ce vendredi 3 juillet marque le dernier jour d'école et le début des vacances. Selon Bison Futé, ce premier week-end des congés scolaires d'été s'annonce particulièrement chargé sur les routes. Bison Futé hisse le drapeau orange sur l'ensemble de l'Hexagone. Ce sera rouge sur le quart nord-est et en Île-de-France aujourd'hui. Demain, orange également au niveau national et rouge sur le quart nord-ouest cette fois. Et puis mauvaise nouvelle pour ceux qui prennent la route, le prix de l'essence peine à redescendre. Toujours 2 euros en moyenne le litre de sans-plomb 98 et 1,90 euros le gasoil. 3 nouvelles plaintes visent Patrick Bruel, le chanteur déjà mis en examen dans d'autres affaires et désormais accusé de 2 viols et d'une agression sexuelle sur mineurs. Ses avocats ont dénoncé de fausses accusations. Au moins 30 personnes ont été tuées à Kiev, selon un nouveau bilan, dans la pire attaque de drones et de missiles russes ayant frappé la capitale ukrainienne depuis le début de la guerre. À Monaco, le principal suspect de l'explosion survenue lundi soir ayant fait 3 blessés graves a été repéré dans un pays européen. Il s'agirait d'une femme capable de se déguiser en homme. Et puis cette nuit, le Portugal de Cristiano Ronaldo a arraché son billet pour retrouver l'Espagne en 8e de finale en battant la Croatie. La Suisse, de son côté, a écarté l'Algérie ce matin.
4: Bonjour à toutes et à tous, on débute avec les favoris qui n'ont pas tremblé hier soir lors des 16e de finale de la Coupe du Monde 2026 de football. L'Espagne a fait respecter la logique en s'imposant largement 3-0 face à l'Autriche du côté de Los Angeles. Oyarzabal a inscrit un doublé, Porro a marqué le 2e but espagnol dans une rencontre largement dominée par les champions d'Europe en titre. Les Autrichiens n'ont quasiment pas existé lors de cette rencontre. Et dans l'autre 16e de finale cette nuit, le Portugal a battu la Croatie dans un match plus serré, score final 2-1 pour les partenaires de Cristiano Ronaldo. L'ancien mancunien madrilène a d'ailleurs inscrit le but égalisateur pour les Portugais sur pénalty. Auparavant, ce sont les Croates qui avaient ouvert la marque grâce à Perisic. Gonçalo Ramos a offert la qualification aux Portugais dans le temps additionnel à la 94e minute de jeu sur une tête dans la surface de réparation. Une rencontre qui a compté 19 minutes de temps additionnel en seconde période, durant lesquelles un but a été refusé aux Croates. Et dans le dernier match de la nuit, la Suisse a éliminé l'Algérie, score final 2-0 grâce à Mbolo et Ndoye. Et ce vendredi, ce sont les derniers 16e de finale de la compétition. 3 matchs au programme, ça débute dès 20h avec l'affiche la moins appétissante de la soirée, Australie-Égypte qui se disputera à Arlington. À minuit, l'Argentine de Léo Messi affronte le Cap-Vert avec l'envie de faire briller son attaquant vedette pour peut-être faire passer la barre des 20 buts inscrits en Coupe du Monde à la Pulga. Et puis à 3h30 du matin, la nuit prochaine, la Colombie sera opposée au Ghana du côté de Kansas City. J-1 avant le 8e de finale des Bleus, les Français seront opposés au Paraguay comme en 1998. À ce stade de la compétition, le 11 de départ pourrait être le même que face à la Suède mardi. J-1 également avant le lancement du 113e Tour de France cycliste ce samedi à Barcelone. Hier soir, les équipes ont été présentées au public avec le dossard numéro 51 pour le phénomène français Paul Seixas, qui sera donc leader de sa formation Décathlon CMA-CGM. Eddy Merckx et Bernard Hinault avaient porté ce dossard avant lui. Et puis en rugby, les Bleus affrontent la Nouvelle-Zélande ce samedi matin à Christchurch en ouverture du championnat des nations, le nouveau nom donné à la tournée d'été. Coup d'envoi à 9h, heure française. Très belle journée de sport.
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3: Bonjour à tous. Le risque feu de forêt est toujours très grand ce vendredi dans le sud de la France. Les pompiers sont sur le pont. Dans les Pyrénées-Orientales, le feu de Canet-en-Roussillon est désormais fixé, mais les dégâts sont considérables. Dans le Gard, le feu qui s'était déclaré à Millau est également fixé après avoir parcouru 160 hectares. Quant aux flammes qui touchent un site de stockage de déchets, le feu reste actif, mais maîtrisé selon les pompiers. Le ministre de l'Intérieur, Laurent Nunez, est attendu en début d'après-midi dans l'Aude. Sur place, un incendie est toujours actif. Le ministre ira à la rencontre des soldats du feu, des personnels de la sécurité civile et de l'ensemble des forces mobilisées depuis près de 2 jours pour lutter contre cet incendie. Il a déjà ravagé plus de 900 hectares de végétation. Au moins 2025 décès supplémentaires ont été recensés pendant la canicule du mois de juin, selon la ministre de la Santé ce matin en s'appuyant sur les chiffres de Santé publique France. Et c'est en Île-de-France que la hausse des décès est la plus importante, plus 60%. À noter que le bilan définitif sera publié après l'été. À Marseille, une dizaine de personnes ont dû quitter leur logement rue d'Aubagne après la constatation de fissures apparues sur un immeuble en travaux. Les deux bâtiments continus ont également été évacués par mesure de précaution. Une enquête a été ouverte après un accident à Paris impliquant la voiture de fonction de l'ancien Premier ministre Jean-Pierre Raffarin. À Monaco, on en sait un peu plus sur la femme suspectée de l'explosion dans un immeuble résidentiel lundi soir et qui a fait, je vous le rappelle, 3 blessés graves, 3 personnes d'origine ukrainienne. Il s'agit également d'une Ukrainienne dont le dernier domicile connu se situerait en Allemagne. Elle a été repérée dans un autre pays européen. Et puis sport et football, cette nuit, le Portugal de Cristiano Ronaldo a arraché son billet pour retrouver l'Espagne en 8e de finale du mondial en battant la Croatie. Au petit matin, la Suisse a de son côté écarté l'Algérie. À suivre aujourd'hui, Australie, Égypte à 20h, suivi d'Argentine, Cap-Vert à minuit et enfin Colombie, Ghana.
2: Bonjour à toutes et à tous, on débute avec les favoris qui n'ont pas tremblé hier soir lors des 16e de finale de la Coupe du Monde 2026 de football. L'Espagne a fait respecter la logique en s'imposant largement 3-0 face à l'Autriche du côté de Los Angeles. Oyarzabal a inscrit un doublé, Porro a marqué le deuxième but espagnol dans une rencontre largement dominée par les champions d'Europe en titre. Les Autrichiens n'ont quasiment pas existé lors de cette rencontre. Et dans l'autre 16e de finale cette nuit, le Portugal a battu la Croatie dans un match plus serré, score final 2-1 pour les partenaires de Cristiano Ronaldo. L'ancien mancunien et madrilène a d'ailleurs inscrit le but égalisateur pour les Portugais sur pénalty. Auparavant, ce sont les Croates qui avaient ouvert la marque grâce à Perisic. Gonçalo Ramos a offert la qualification aux Portugais dans le temps additionnel à la 94e minute de jeu sur une tête dans la surface de réparation. Une rencontre qui a compté 19 minutes de temps additionnel en seconde période, durant lesquelles un but a été refusé aux Croates. Et dans le dernier match de la nuit, la Suisse a éliminé l'Algérie, score final 2-0 grâce à Mbolo et Ndoye. Et ce vendredi, ce sont les derniers 16e de finale de la compétition. 3 matchs au programme, ça débute dès 20h avec l'affiche la moins appétissante de la soirée, Australie-Égypte qui se disputera à Arlington. À minuit, l'Argentine de Léo Messi affronte le Cap-Vert avec l'envie de faire briller son attaquant vedette pour peut-être faire passer la barre des 20 buts inscrits en Coupe du Monde à la Pulga. Et puis à 3h30 du matin, la nuit prochaine, la Colombie sera opposée au Ghana du côté de Kansas City. J-1, avant le 8e de finale des Bleus, les Français seront opposés au Paraguay comme en 1998 à ce stade de la compétition. Le 11 de départ pourrait être le même que face à la Suède mardi. J-1 également avant le lancement du 113e Tour de France cycliste ce samedi à Barcelone. Hier soir, les équipes ont été présentées au public avec le dossard numéro 51 pour le phénomène français Paul Seixas, qui sera donc leader de sa formation Décathlon CMA-CGM. Eddy Merckx et Bernard Hinault avaient porté ce dossard avant lui. Et puis en rugby, les Bleus affrontent la Nouvelle-Zélande ce samedi matin à Christchurch en ouverture du championnat des nations, le nouveau nom donné à la tournée d'été. Coup d'envoi à 9h, heure française. Très belle journée de sport.
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Voici votre soirée télé pour ce vendredi 3 juillet, TF1, les 12 coups, la summer party ce soir, divertissement présenté par Jean-Luc Reichmann. Sur France 3, la belle histoire de la chanson française. Sur M6, les 16e de finale, la suite de la Coupe du Monde de foot, évidemment en direct. Sur TMC, Bohemian Rhapsody, la vraie histoire de Queen, documentaire. Et puis enfin sur TFX, Connasse, princesse des cœurs, avec évidemment Camille Cotin dans la distribution. Bon vendredi, excellente soirée télé.

0: Côté circulation, bien écoutez, c'est compliqué encore ce soir. Des bouchons, des ralentissements sur Nantes et sa périphérie. Et puis sur Saint-Nazaire, ça roule plutôt bien avec quelques petites difficultés au niveau du pont, mais rien de bien méchant. Indochine a terminé la plus grande tournée de sa carrière en mars dernier. Mais le groupe de Nicolas Sirkis vient d'annoncer une ultime salve de concert qui ravit déjà les fans.
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La météo pour demain samedi à Pornic, soleil radieux toute la journée, le soir ciel clair, température attendue de 27 à 28 degrés, ressenti 34 au meilleur de la journée avec une minimale de 16 à 8 heures, ressenti 15 degrés, marée basse 2h20 à 1m66, 14h30 à 1m87, marée haute 7h45, 5m14 et 20h09, 5m39, coefficient de marée 70 et 69. Sur la façade atlantique, maximum de 23 à Cherbourg, 23 à Brest, 27 à Saint-Nazaire, 29 à Nantes, 28 à La Rochelle, 33 à Bordeaux et 26 pour Biarritz. Une excellente soirée, c'est after work, oui, jusqu'à 20h. Si vous êtes en vacances, eh bien, bonnes vacances à vous, et puis de toute façon, excellent week-end. 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

l'affiche du cinéma de Pornic ce soir, la bataille de Gaulle, J'écris ton nom à 20h, des mignons et des monstres à 20h30 et Backrooms à 20h45. Allez, je vous ramène à la maison.

0: arrêt à circulation, c'est pratiquement réglé. Vous pouvez rouler, enfin avec modération, et puis surtout en faisant attention à vous et en faisant attention aux autres également. Il reste quand même quelques petits points noirs sur Nantes et sa périphérie. L'annulation de l'édition 2026 du festival Solidaise plonge Solidarité Sida dans le rouge. Avec 3 millions d'euros de manque à gagner, l'association lance un appel à la générosité. Passez une excellente soirée.
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0: Pas de téléphone, pas de tente, mais un sac sur le dos, c'est le défi que se sont lancés trois jeunes Belges en périple dans l'Hexagone. En quête d'aventure, ils sillonnent actuellement les routes de France et font escale deux jours au Sable d'Olonne en Vendée.
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0: La météo pour demain samedi à Pornic, soleil radieux toute la journée, le soir ciel clair, température attendue de 27 à 28 degrés, ressenti 34 au meilleur de la journée avec une minimale de 16 habiteurs, ressenti 15 degrés, marée basse 2h20 à 1m66, 14h30 à 1m87, marée haute 7h45, 5m14 et 20h09, 5m39, coefficient de marée 70 et 69. Sur la façade atlantique, maximum de 23 à Cherbourg, 23 à Brest, 27 à Saint-Nazaire, 29 à Nantes, 28 à La Rochelle, 33 à Bordeaux et 26 pour Biarritz. Passe une excellente soirée, c'est after work, oui, jusqu'à 20h. Si vous êtes en vacances, eh bien, bonnes vacances à vous et puis de toute façon, excellent week-end. 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
1: Après une longue carrière dans de grandes entreprises, notamment 17 ans au sein d'Airbus, Franck Bordaney a décidé de changer radicalement de vie à l'âge de 52 ans. Il est devenu éleveur et fromager, réalisant ainsi son rêve d'enfant. Trois ans plus tard, il gère avec passion un troupeau de 30 chèvres sur ses terres natales de Apaisy-à-la-Rivière, en Pyrénées-Orientales.

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0: Allez, côté circulation, c'est pratiquement réglé. Vous pouvez rouler, enfin, avec modération et puis surtout en faisant attention à vous et en faisant attention aux autres également. Il reste quand même quelques petits points noirs sur Nantes et sa périphérie. L'annulation de l'édition 2026 du festival Solidaise plonge Solidarité Sida dans le rouge. Avec 3 millions d'euros de manque à gagner, l'association lance un appel à la générosité. Passez une excellente soirée.
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Voici votre soirée télé pour ce vendredi 3 juillet, TF1, les 12 coups, la summer party ce soir, divertissement présenté par Jean-Luc Reichmann. Sur France 3, la belle histoire de la chanson française. Sur M6, les 16e de finale, la suite de la Coupe du Monde de foot, évidemment en direct. Sur TMC, Boyman Rhapsody, la vraie histoire de Queen, documentaire. Et puis enfin sur TFX, Connasse, princesse des cœurs, avec évidemment Camille Cotin dans la distribution. Bon vendredi, excellente soirée télé.

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1: Bonsoir à tous. L'Hérault et les Pyrénées-Orientales sont placés en vigilance orange canicule pour demain par Météo France. Les températures pourraient atteindre localement près de 40 degrés. Dans l'Aude, l'incendie est désormais fixé. Les flammes ne sont plus en progression, mais les pompiers poursuivent leur mission de surveillance afin d'éviter toute reprise. Laurent Nunez se montre justement très préoccupé par la saison des feux de forêt. Le ministre de l'Intérieur estime que les incendies ont près d'un mois d'avance sur la normale. Il souligne toutefois que d'importants moyens humains et matériels sont actuellement déployés sur l'ensemble du territoire. Juin 2026 devient officiellement le mois de juin le plus chaud jamais enregistré en France, avec une température moyenne de 22,7 degrés, c'est 3,8 degrés au-dessus des normales de saison. Il efface ainsi les précédents records établis en 2003 puis en 2025. La principale suspecte de l'explosion survenue à Monaco, qui a fait 3 blessés graves, a été retrouvée en Allemagne. Recherchée dans le cadre d'un mandat d'arrêt européen, elle aurait pu se faire passer pour un homme afin de brouiller les pistes et d'échapper aux enquêteurs. Marie-Thérèse Garcia, âgée de 79 ans, a été condamnée à 25 ans de réclusion criminelle pour le meurtre de son ex-belle-sœur Corinne Didiot, dont le corps avait été retrouvé démembré en 1995. Son co-accusé Antonio Marquez Gomez, jugé par défaut, a été acquitté. On poursuit avec l'influenceur nordiste Paffman qui a été mis en examen pour apologie de crime. Le parquet de Lille lui reproche plusieurs vidéos contenant des propos pouvant être assimilés à une apologie du viol ainsi qu'à un discours à caractère masculiniste. Du sport et du basket, champion de France il y a seulement 10 jours, Monaco est exclu des championnats professionnels pour la saison 2026-2027. La direction nationale du contrôle de gestion estime que le club ne présente pas suffisamment de garanties financières. Le club peut toutefois faire appel. Et enfin, pour la Coupe du Monde de football, 3 affiches à suivre avec Australie-Égypte, Argentine-Cap-Vert et Colombie-Ghana. Oh